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0: 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Troisième phase, émission Destination Haïti Chérie. Restez branchés, on n'a fait pas d'amis. Restez branchés. Émission, c'est émission pas nous. 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Si ou là, dis ou là.
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0: Alors, semaine prochaine, on va venir avec Resmounout qui était mort sous gouvernement Boudjou François Duvalier.

0: 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Chaque semaine pour là, imaginons commencer dans le soir, on termine à 5h du matin. La fois dernière, tu as une émission évangélique le samedi, oui. 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Tu vas voir une très bonne émission, zoom sur les artistes, mais tu commences à me battre encore parce que bah, il n'est pas facile. 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
1: 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Malgré tout le travail qui a fait, c'était juste en 1976 que scientifiques ont réussi à comprendre le bagage en détail dans le laboratoire. Bon, on y a une petite prière un peu critique. Comment le bagage a fait arriver sur un bateau qui a navigué dans le temps? 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Vous pouvez comprendre à quel niveau que bagaille ça a danger. 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Pour prendre, il faut qu'on contact collé serré avec les gens qui gagnent là, surtout dans le tiba intime, nous devons comprendre. Ça, c'est facile pour prendre si les gens lui-même étaient malades avec un virus là. 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Si poussière qui contamine entre dans nous, ou bien toute chose tout pour contaminer. 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
3: Tout le monde en place, on n'a pas une minute à perdre. Nos unités sont positionnées aux frontières nord. Nous devons libérer Haïti. Le peuple est réveillé maintenant. Il demande un changement du système. On mobilise les forces aériennes à la velle.
4: Oui. Oui.
5: Formation de dernière minute à toute la planète entière. Aujourd'hui, le général Don Jun sort du silence et lance un message clair à Donald Trump qui laisse les grandes puissances sans voix. Même Vladimir Poutine est dépassé. Emmanuel Macron observe la situation avec précaution. Don Jun a dit « La Chine a des accords avec l'Iran. Alors peu importe la situation, nos bateaux passeront. Ce n'est pas pour la Chine le blocage naval américain. Je cite « Nous sommes prêts à aller jusqu'au bout pour assurer la sécurité de nos bateaux. Ce n'est pas une mise en garde. C'est un défi lancé en pleine face de Washington. Pékin ne négocie pas. Pékin impose. Le message est simple. Vous pouvez menacer, sanctionner, encercler, mais vous ne contrôlez pas la mer. Dans le détroit d'Ormuz, chaque navire chinois devient une ligne rouge flottante. Toucher un seul, c'est ouvrir la porte à une riposte. Et la Chine ne bluffe pas. Derrière ces mots, il y a une flotte, des missiles, une doctrine. Ne jamais reculer sous pression. Les États-Unis pensaient pas en pouvoir étouffer l'Iran et dicter les règles du jeu. Mais là, ils tombent sur un mur. Pas un pays isolé. Une superpuissance qui dit, vous bloquez, on force, vous menacez, on avance. Ce que Don Jun annonce, c'est la fin de l'intimidation unilatérale. Si Washington tente de fermer le passage, la Chine ne contournera pas. Elle brisera le verrou. Et à partir de là, il n'y a plus de zone grise.
6: Les Américains ont déjà contrôlé de manière stratégique l'un des pays en Amérique. Actuellement, le monde prétend dire le plus pauvre, qui c'est ? Haïti. Il y a un aéroport international dans ce pays, dans l'heure actuelle, qui est sous contrôle des Américains, pour ne pas dire une présence militaire américaine. Précision importante, parfois, les États-Unis utilisent surtout cet aéroport pour des opérations de sécurité et d'aide, mais ce n'est pas officiellement une base militaire permanente. Eh bien, dans cette histoire, je retiens une seule chose, l'Iran est le seul pays qui n'a pas d'armes nucléaires officielles, mais qui ose rester en bataille face aux Américains, au point de leur donner des difficultés pour négocier. Ce que tu dois savoir, les États-Unis sont dans une impasse économique et géostratégique militaire. Et ils avaient trois axes. Le Venezuela, qui peut à tout moment ouvrir une voie avec la Chine, grâce à Nicolas Maduro. Le deuxième, la cible prioritaire la plus grande, le détroit d'Ormuz, lié avec l'Iran. Ils doivent neutraliser l'Iran et prendre le contrôle du détroit pour affaiblir la Chine, qui avance à grande vitesse sur tous les plans. Et le troisième, c'est Cuba, qui sert comme une menace pour les États-Unis, car ils pensent que la Russie peut transformer Cuba en un grand ennemi stratégique à tout moment. Et pour les États-Unis anticiper cela, ils doivent attaquer Cuba d'avance. Et pour faire cela, ils placent des bases militaires autour de Cuba pour offrir des avantages stratégiques. Et tôt ou tard, il est possible que Cuba fasse face à des tensions militaires. Aujourd'hui, le monde entre dans une phase très dangereuse où les grandes puissances ne cherchent plus seulement à dominer, mais à anticiper leurs ennemis avant même que les conflits n'éclatent. Et dans ce jeu stratégique, ce ne sont pas seulement les gouvernements qui paient le prix, ce sont les peuples.
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0: Lavalas, non point là,
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0: anti-lavalation ou pas boire ici pour quelques jours.
1: On vous dit que l'aéroport est fermé. Pourtant, des avions militaires, des vols charter continuent d'atterrir à Port-au-Prince. Alors, qu'est-ce qui se passe? Cela fait presque 2 ans depuis que l'aéroport international Toussaint d'Ouverture est fermé, officiellement, pour des raisons de sécurité. Mais que se passe-t-il vraiment? Car sur le terrain, il y a une autre réalité. L'aéroport n'est pas du tout à l'arrêt. Pendant qu'on interdit des vols commerciaux, des avions militaires continuent d'atterrir et de décoller à l'aéroport. On observe des mouvements et surtout des va-et-vient de militaires étrangers. Des cargos sont observés en train de débarquer du matériel, parfois militaire. Alors des questions se posent. Cet aéroport est-il en train de devenir une base militaire étrangère, voire américaine? Que fait exactement l'armée américaine à l'aéroport? Revenons aux faits. Le 11 novembre 2024, après des tirs visant un avion de la compagnie Spirit Airlines, les vols commerciaux sont suspendus. L'agence américaine de l'aviation, la Federal Aviation Administration, impose une interdiction aux vols commerciaux américains à destination de Port-au-Prince. Résultat, la majorité des compagnies internationales suivent cette décision. L'aéroport se retrouve progressivement isolé du monde. Seuls quelques vols subsistent, notamment en provenance du Brésil et de l'Équateur. Mais le 26 janvier 2026, un nouveau coup dur frappe l'aéroport. La dernière liaison internationale encore active à l'aéroport est suspendue, des vols entre Haïti et le Brésil. Deux avions de la compagnie Z Airlines qui assurent les liaisons entre le Brésil et Haïti sont touchés par balles alors qu'ils s'approchent du territoire haïtien. Les auteurs, toujours inconnus, une enquête est ouverte, des prélèvements sont effectués, mais les zones d'ombre restent nombreuses. Quelques semaines après cet incident, le 13 avril 2026, contre toute attente, Z Airlines reprend ses vols. Alors, comment expliquer une reprise dans un contexte supposé dangereux? Et surtout, pourquoi certains avions peuvent-ils voler et pas d'autres? Car oui, pendant ce temps, les avions militaires, eux, continuent d'utiliser l'aéroport, sans interruption, sans restriction apparente. Le 20 avril 2026, un nouvel incident survient. Des tirs atteignent le bâtiment administratif de l'aéroport. Encore une fois, la sécurité est invoquée pour maintenir la fermeture. Mais pour une partie de la population haïtienne, le doute grandit. Car cet incident survient au moment précis où de plus en plus de voix réclament la réouverture de l'aéroport. Simple coïncidence ou stratégie pour maintenir la fermeture? Sur les réseaux sociaux, les langues se délient. Certains évoquent une possible transformation de l'aéroport en base militaire américaine. D'autres craignent une perte de contrôle total de l'aéroport par les autorités haïtiennes. Certains voient encore plus loin et soupçonnent que des acteurs profitent financièrement de cette fermeture prolongée. En réalité, cette fermeture réorganise tout le transport aérien et ouvre la porte à des acteurs qui, eux, n'ont aucun avantage à voir la situation changer. Dans un entretien accordé à Radio Méga, l'ancien président de l'Assemblée nationale, Simon Dussel-Dera, exprime son scepticisme face à la situation. Il s'étonne qu'une balle tirée depuis Cité Soleil puisse atteindre les vitres de l'aéroport. Pour lui, je cite, « ils nous prennent pour des enfants ». Des propos qui traduisent un ras-le-bol généralisé. Car au-delà des soupçons, une réalité est indéniable. La fermeture de cet aéroport pénalise lourdement Haïti. Port-au-Prince, la capitale, se retrouve isolée. Les échanges économiques sont ralentis et l'image du pays se dégrade encore davantage. Dans un pays déjà fragilisé par l'insécurité, la fermeture de sa principale porte d'entrée internationale est un coup dur supplémentaire. Comme le résume l'écrivain Gary Victor dans un post Facebook, c'est du jamais vu. L'unique aéroport international d'un pays fermé aussi longtemps pour une question d'insécurité. Car ailleurs dans le monde, même des pays en guerre continuent à maintenir un minimum de liaisons aériennes internationales. Alors pourquoi pas en Haïti? Aujourd'hui, une question demeure. Pourquoi cet aéroport reste-t-il fermé aux civils, mais ouvert à des activités militaires? Et surtout, qui contrôle réellement l'aéroport international Toussaint d'Ouverture? Il faut bien comprendre l'enjeu. Un aéroport international, ce n'est pas juste une piste où des avions décollent et atterrissent. Un aéroport international, c'est une porte d'entrée vers le monde, un point de connexion entre un pays et un autre, et le reste du monde, le reste de la planète. C'est par là que transitent les voyageurs, les investisseurs, les touristes, les membres de la diaspora, mais aussi les marchandises, l'aide humanitaire et les échanges économiques. Dans le cas d'Haïti, l'aéroport international Toussaint d'Ouverture joue un rôle encore plus crucial, car il s'agit du principal et pratiquement de l'unique aéroport international du pays. Cela signifie une chose simple. Quand cet aéroport est fermé aux vols commerciaux, c'est tout le pays qui se retrouve isolé. Il n'y a plus de liaison directe et les coûts de transport explose. Et au-delà de cet aspect pratique, c'est aussi une question de souveraineté dont il s'agit. Un pays qui ne contrôle plus son principal point d'entrée est un pays occupé et peut-être contrôlé par des intérêts occultes. Et c'est malheureusement à ça qu'on assiste aujourd'hui. Mais s'il y a une catégorie particulièrement touchée par cette fermeture, c'est bien la diaspora haïtienne. Des millions d'Haïtiens vivent à l'étranger. Entre les États-Unis, le Canada, la France, le Brésil, le Chili, ils restent profondément liés à leur pays. Malgré l'insécurité, malgré les crises, malgré les risques, ils continuaient de revenir au pays. Pas seulement pour des vacances, mais pour voir leurs parents, leurs enfants, leurs proches, pour assister à des funérailles, célébrer des mariages ou simplement se ressourcer. Aujourd'hui, avec la fermeture de l'aéroport Toussaint-Louverture, rentrer au pays est devenu un parcours du combattant. Il faut, dans certains cas, passer par la République dominicaine, puis traverser la frontière, souvent dans des conditions compliquées. Dans d'autres cas, il faut multiplier les escales, payer plus cher, prendre plus de risques. Pour certains, c'est tout simplement devenu impossible. Et pendant que la diaspora cherche des chemins détournés pour rentrer au pays en dépensant des sommes colossales, dans l'ombre, des avions continuent d'atterrir et de décoller. Alors la vraie question n'est peut-être plus pourquoi l'aéroport est fermé, d'ailleurs il ne l'est pas vraiment, mais plutôt qui y a accès et à quelle fin.

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2: 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Passez une bonne fin d'émission avec l'émission Destination Haïti, chérie. Gary, prends-nous.

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